0: ont quitté leur quartier hier, et c'est pour la première fois depuis longtemps, depuis les guerres même de 2006. Parce que les chrétiens ici disent toujours que c'est le seul quartier que personne ne quitte durant toutes les guerres. C'était pour la première fois hier. En ce qui concerne nous, nous sommes un peu au nord du Tir, c'est-à-dire nous ne sommes pas localisés dans le quartier chrétien. Nous sommes une école catholique, mais nous sommes un peu au bord, c'est-à-dire au banlieue de Tir. Mais pour nous, on n'a reçu aucune menace, aucun téléphone. Nous avons à peu près 80 à 100 personnes déplacées. Bien sûr, ce sont des chaïtes, mais ce sont des personnes bien connues parce que ce sont les familles des femmes de ménage et de trois ou quatre enseignantes seulement. Alors, ils sont bien connus. Il y a personne entre eux qui est avec Hezbollah, théoriquement.
1: Le père Jean-Pierre Caram, joint par Olivier Bonnel, à Tyr, donc. Recadré par Donald Trump en début de semaine, le premier ministre israélien affirme partager avec le président américain l'objectif de désarmer le Hezbollah et de démilitariser le Liban. Benjamin Netanyahou estime aussi que l'Iran, son autre grand ennemi, joue avec le feu après l'attaque contre le Koweït. Les gardiens de la révolution ont en effet revendiqué les frappes d'aujourd'hui qui ont visé notamment l'aéroport de Koweït et au cours desquelles une personne a été tuée et 63 autres blessés. Selon Taylor, il s'agissait de tirs de représailles à des attaques américaines contre un pétrolier iranien et une de ses îles. Le cessez-le-feu théorique dans le golfe Persique est régulièrement violé d'un côté comme de l'autre, ce qui n'empêche pas les négociations entre diplomates de se poursuivre. La Russie, de plus en plus désespérée face à l'Ukraine, c'est le point de vue du secrétaire général de l'OTAN, visite aujourd'hui à Kiev. Marc Rutte estime que l'armée russe subit des pertes considérables et que l'économie russe est soumise à de graves tensions. Une chose est sûre, le territoire russe est de plus en plus soumis aux bombardements ukrainiens. La nuit dernière, ce sont des sites militaires et énergétiques de Saint-Pétersbourg qui ont été visés par une attaque de drone, attaque qui est intervenue à quelques heures à peine de l'ouverture du Forum économique de la ville. 20 000 participants de 130 pays sont attendus pendant 3 jours. Et parmi eux, Vladimir Poutine, hôte de cette conférence. À Moscou, Jean Didier Revoix.
2: Selon les autorités russes, les forces de défense aérienne ont intercepté et détruit 50 drones à voilure fixe la nuit dernière. Plusieurs personnes ont été blessées par des débris retombant au sol. Elles ont été prises en charge et reçoivent les soins médicaux adaptés. Sur le plan matériel, la base de la flotte de la mer Baltique a été touchée à Kronstadt et des photos montrent des panaches de fumée noire s'élevant au-dessus de la zone pétrolière du port de Saint-Pétersbourg. Compte tenu des risques encourus, l'aéroport international de Pulkovo a dû limiter son trafic, ce qui a provoqué des retards pour près de 20 vols passagers. Ces frappes ukrainiennes interviennent au lendemain d'une vague de tirs de missiles et de drones russes qui a fait 23 morts dans toute l'Ukraine. La preuve que l'escalade se poursuit entre Kiev et Moscou, alors que la ville de Saint-Pétersbourg accueille son forum économique annuel, le plus important du pays. Une publicité dont le Kremlin se serait bien passé, alors que la Russie déploie jusqu'à vendredi des efforts substantiels pour attirer des investisseurs et développer son économie en dépit des sanctions. Jean-Didier Revoin, Moscou, pour Radio Vatican.
1: Et commentant les attaques menées à Saint-Pétersbourg par son armée, le président ukrainien a affirmé qu'il s'agissait là d'une réponse juste aux frappes russes contre l'Ukraine. La guerre en Ukraine d'abord et maintenant la guerre dans le golfe Persique mettent à rude épreuve l'économie des pays européens confrontés à un choc énergétique. Chaque État membre de l'Union européenne réagit à sa manière. Qui propose des aides ciblées, qui baisse pour tous les taxes sur les carburants. Pour certains gouvernements, la facture est scellée et met en péril l'équilibre des finances et les places en situation de difficulté vis-à-vis de Bruxelles. La Commission a ainsi finalement accepté d'assouplir légèrement ses règles budgétaires sans dire oui à toutes les mesures d'exception. Autre sujet qui préoccupe la Commission et l'ensemble des capitales européennes, la souveraineté technologique. La Commission va présenter très rapidement ses propositions stratégiques pour remettre l'UE dans le peloton de tête de la compétitivité technologique, qu'il s'agisse de cloud, d'intelligence artificielle, de puces électroniques ou encore d'énergie. Elle s'est laissée distancer et veut revenir dans la course. Elle veut par ailleurs protéger les données sensibles de ses administrations, entreprises et citoyens. Parmi les objectifs figure une sorte de préférence européenne destinée aussi à éviter la fuite de technologies sensibles. À Bruxelles, les explications de Pierre Benazé.
3: L'exemple même de ce que l'Union européenne veut éviter, c'est l'affaire Nexperia. Ce fabricant néerlandais de semi-conducteurs vendu à un investisseur chinois il y a 7 ans et dont l'État batave a repris le contrôle l'an dernier pour éviter la fuite de propriété intellectuelle et de savoir-faire stratégique vers la Chine. Dans cette affaire, les Néerlandais ont pris la décision de leur côté. La Chine a rétorqué en interdisant d'exporter les produits Nexperia assemblés chez elle, ce qui a touché l'usine allemande de la marque et provoqué en Europe des pénurie de semi-conducteurs dans l'industrie automobile. L'UE veut désormais se protéger ensemble, à 27, de manière coordonnée, afin aussi de garder pour elle sa propriété intellectuelle et afin de ne plus dépendre de l'étranger. On voit revenir l'idée de préférence européenne, par exemple pour le cloud, afin de contrer des lois comme celles qui existent aux États-Unis, où les entreprises sont tenues de communiquer toutes les données aux autorités, même si elles proviennent d'ailleurs dans le monde. Avec ces propositions très attendues, l'UE veut reprendre sa souveraineté à coup d'investissements et d'instruments de défense, des instruments qui risquent aussi d'ouvrir une confrontation avec ses concurrents principaux, la Chine et les États-Unis. Pierre Benazet, Bruxelles. RFI pour Radio Vatican.
1: Avant de refermer ce journal, retour sur l'audience générale. Ce matin, place Saint-Pierre, Léon XIV a poursuivi sa relecture de la Constitution conciliaire Sacrosanctum Concilium. Il a aujourd'hui consacré sa catéchèse à certains éléments de la liturgie sacrée tels que le rite, le signe et le symbole. Rappelons que les rites sacrés sont une véritable médiation intérieure du mystère de l'expérience de Dieu dans la vie des croyants. Le compte-rendu de Moriba Camara.
4: Les rites de la liturgie chrétienne ne sont pas un ensemble de cérémonies arbitraires, mais ils sont la médiation ecclésiale par laquelle nous parvient le don divin. C'est ce qu'a affirmé le pape lors de l'audience générale de ce mercredi, poursuivant sa série de catéchèses sur la constitution dogmatique Sacrosanctum Concilium. En méditant l'épisode des disciples d'Emmaüs, il a rappelé que la liturgie permet de goûter la présence de Dieu par Jésus-Christ. Les fidèles sont donc appelés, dit le pape, à participer à la liturgie de tout leur être, corps, esprit et cœur. Dans une société marquée par l'agitation et la recherche de performances, le pape a souligné que la liturgie offre une pause qui régénère le cœur et nous ramène à l'essentiel. Enfin, reprenant une réflexion du pape François, il a affirmé que l'homme d'aujourd'hui doit retrouver sa capacité symbolique afin de s'ouvrir pleinement à la rencontre avec Dieu.
1: Moriba Camara. Et avant l'audience, le pape a reçu des recteurs et présidents d'universités américaines. Il est revenu sur le rôle de l'éducation catholique alors que tant d'experts sont perdus dans la vie. Elle doit apporter, au-delà des connaissances, l'amour de la vérité, à se poser des questions de sens, à découvrir la dignité. Quant à l'IA, Léon XIV encourage les enseignants alors qu'elle rend leur travail d'évaluation plus difficile. Voilà, c'est la fin de cette édition. Prochain retour de l'actualité en langue française, ce sera demain matin 8h30, heure de Rome. D'ici là, très bonne soirée à toutes et à tous.

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1: Amis et fidèles auditeurs, bienvenue à l'écoute de ce programme. Les rites de la liturgie chrétienne ne sont pas un simple revêtement extérieur du mystère sacramentel, ni un ensemble de cérémonies arbitraires, mais la médiation ecclésiale par laquelle le don divin nous parvient. C'est le nœud de la catéchèse du Saint-Père. Ce mercredi 3 juin, le pape qui a poursuivi sa série de catéchèses sur la constitution conciliaire Sacrosanctum Concilium. On y revient dans quelques instants. Et au chapitre des nominations, le Saint-Père a nommé évêque auxiliaire du diocèse de Morondava au Madagascar Monseigneur Jeannot Martial Andriana Andraini, jusque-là vicaire général du même diocèse. Les détails dans l'actualité de l'Église qui nous conduira également en Côte d'Ivoire notamment, où s'est tenue une table ronde de réflexion et d'orientation stratégique de l'initiative du Sahel pour la paix, visant à renforcer les capacités d'action et d'orientation stratégique de l'organisation dans le pays. Notre invité du jour est l'abbé Isidore Sola Nombré, directeur des œuvres pontificales missionnaires au Burkina et au Niger, avec qui nous allons continuer à parler de la récente assemblée annuelle des directeurs nationaux des OPEM.
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1: Poursuivant son cycle de catéchèse sur le Sacrosanctum Concilium, la constitution sur la Sainte Liturgie, le pape s'est arrêté ce mercredi sur certains éléments constitutifs de la liturgie sacrée, soulignant que les rites de la liturgie chrétienne ne sont pas un simple revêtement extérieur du mystère sacramentel ni un ensemble de cérémonies arbitraires, mais la médiation ecclésiale par laquelle le don divin nous parvient. Henri Moriba Camara.
2: Les rites de la liturgie chrétienne ne sont pas un ensemble de cérémonies arbitraires, mais ils sont la médiation ecclésiale par laquelle nous parvient le don divin. C'est ce qu'a affirmé le pape lors de l'audience générale de ce mercredi, poursuivant sa série de catéchèses sur la constitution dogmatique Sacrosanctum Concilium. En méditant l'épisode des disciples d'Emmaüs, il a rappelé que la liturgie permet de goûter la présence de Dieu par Jésus-Christ.
3: Che ci rende capaci di gustare la presenza di Dio per mezzo di Gesù Cristo.
2: Les fidèles sont donc appelés, dit le pape, à participer à la liturgie de tout leur être, corps, esprit et cœur. Dans une société marquée par l'agitation et la recherche de performance, le pape a souligné que la liturgie offre une pause qui régénère le cœur et nous ramène à l'essentiel. Enfin, reprenant une réflexion du pape François, il a affirmé que l'homme d'aujourd'hui doit retrouver sa capacité symbolique afin de s'ouvrir pleinement à la rencontre avec Dieu.
3: Per risvegliare in tutti quell'apertura all'incontro con Dio.
1: Merci Camara. Toujours ce mercredi, le pape a reçu en audience l'Association des collèges et universités catholiques des États-Unis à l'occasion de leur séminaire annuel en cours dans la ville éternelle. Dans son discours, le Saint-Père a exprimé le souhait que les étudiants puissent toujours trouver dans les établissements catholiques la saine doctrine confiée à l'Église, qui serve de fondement véritable et durable non seulement pour leur vie, mais aussi pour l'avenir de la nation, notamment en cette époque où le monde de l'éducation fait face à une croissante fragmentation de la connaissance. Et nous le disions, le Saint-Père a nommé évêque auxiliaire du diocèse de Morondava au Madagascar, Monseigneur Jeannot Martial Andriana Andraini, jusque-là vicaire général du même diocèse et recteur du séminaire propédeutique de Manantena Soa, avec le titre honorifique d'éléphanterie en Mauritanie. Monseigneur Andriana Andraini est titulaire d'une licence en théologie spirituelle et en théologie dogmatique. Ordonné prêtre en 2009 pour le diocèse d'Antsirabe, il a occupé plusieurs fonctions ecclésiastiques, notamment des formateurs et recteurs au séminaire propédeutique de Manantena Soa, administrateur diocésain et depuis 2023 vicaire général. Et de nouvelles de l'Église nous parvenant du continent. En Côte d'Ivoire, le Centre de recherche et d'action pour la paix, CERAP d'Abidjan Cocody, a accueilli samedi une table ronde de réflexion et d'orientation stratégique organisée par l'Initiative du Sahel pour la paix. Cette rencontre visait à renforcer les capacités d'action et d'orientation stratégique de l'organisation dans le pays à travers une proposition collective de l'appel de Bamako, tout en définissant des engagements concrets en faveur de la paix et de la cohésion sociale au Sahel et en Afrique de l'Ouest. Depuis Abidjan, Marcel Ariston-Blais.
4: La représentation ivoirienne de la SPI a organisé cette table ronde afin de partager et d'approfondir une compréhension commune de l'appel de Bamako, de ses fondements, de ses axes stratégiques et de ses implications pour SPI Côte d'Ivoire. Représentant la conférence épiscopale ivoirienne, le père Norbert-Éric Abécan, secrétaire exécutif national de la commission Justice, Paix et Environnement, a salué la tenue de cette rencontre dans le pays. Et face au défi de la montée du terrorisme et de l'extrémisme religieux, l'ecclésiastique a appelé à une mobilisation concertée pour éveiller les consciences et promouvoir une culture durable de la paix.
5: La guerre est en train d'avancer et que ça ne s'arrête pas seulement qu'au Sahel, que les responsables politiques, les responsables religieux, les jeunes, les femmes, tous ensemble, nous puissions faire barrage à travers notre façon de faire, dans nos paroles, dans nos gestes, faire en sorte que la guerre recule et que la paix soit, c'est possible.
4: L'imam Mamadou Dosso représentait pour sa part le Conseil supérieur des imams, des mosquées et des affaires islamiques de Côte d'Ivoire, COSIM. Revenant sur les nombreuses crises traversées par le pays, le guide religieux musulman a plaidé pour une appropriation nationale de l'appel de Bamako.
6: Nous allons proposer à la table ronde d'Abidjan d'ivoiriser l'appel de Bamako. Cette ivoirisation consiste d'abord à nous mettre ensemble, chrétiens et musulmans. Ensuite, l'ivoirisation consistera à implémenter ce que nous avons déjà expérimenté en Côte d'Ivoire et qui nous a très bien réussi.
4: Marcel Ariston Blais, Abidjan, Côte d'Ivoire, pour Radio Vatican.
1: Et dans une déclaration faite aux médias locaux au sujet des tensions xénophobes en Afrique du Sud qui ont touché entre autres les immigrés ghanéens, les évêques du Ghana ont appelé leurs compatriotes à l'unité et à l'amour, tandis qu'en réponse aux actes d'intolérance contre les étrangers dans les pays de l'Ubuntu, des sentiments d'hostilité envers les Sud-Africains se répandent dans les pays d'origine des personnes expulsés. Les évêques affirment qu'il faut au contraire considérer ces actes comme un malentendu de la part de certaines personnes en Afrique du Sud et affirment qu'on ne devrait pas réagir en rapatriant à leur tour des Sud-Africains. Une fois ce processus enclenché, il produira un effet domino dans toute l'Afrique, souligne-t-il, exhortant à ce que tout le monde garde son calme. Place à présent à l'actualité sociale et politique sur le continent. Des hommes armés appartenant à des gangs criminels ont tué au moins 37 personnes en 3 jours dans une communauté rurale de l'état de Sokoto dans le nord-ouest du Nigeria, selon un rapport sécuritaire et des habitants. Mardi, des bandits à bord d'environ 150 motos ont attaqué le village de Dangoulbi dans le district de Touretta, tuant plusieurs habitants réunis en hommage aux 17 personnes tuées lors d'une précédente attaque contre le village 2 jours plus tôt, a déclaré mercredi Dalatou Dangoulbi, conseiller politique du village. Un rapport de sécurité préparé pour les Nations Unies évalue à 20 le nombre des morts lors de l'attaque mardi. La présidente tanzanienne Samia Suluhu Hassan a entamé mercredi une visite d'État de 3 jours en Russie auprès de Vladimir Poutine. Le gouvernement tanzanien qualifie ce déplacement d'historique. La dernière et seule visite officielle d'un président tanzanien à Moscou remontant à octobre 1969, lorsque Julius Nyerere s'était rendu dans la capitale de l'URSS. Le chef du parti majoritaire au Sénégal, Ousmane Sonko, limogé de son poste de Premier ministre, a affirmé que ce partisan allait accompagner le nouveau gouvernement, appelant le président sénégalais à un dialogue constructif pour ne pas replonger le pays dans une crise. C'est la première fois qu'Ousmane Sonko, le chef du PASTEF, s'exprimait publiquement depuis que le président Bassirou Diomaye Faye et son ancien allié, compagnon de route de longue date, l'a démis de ses fonctions le 22 mai, après des divergences irréconciliables, notamment sur la gestion de la lourde dette du pays. Un collectif anti-corruption tente d'élargir les poursuites intentées contre les groupes Bolloré à plusieurs grandes banques dans une affaire présumée de corruption, blanchiment et recel liée à ses anciennes concessions portuaires en Afrique, a-t-on appris mercredi auprès des avocats du collectif. L'association panafricaine Restitution pour l'Afrique a demandé à la justice française d'obliger ses banques à fournir des documents internes relatifs à leur rôle dans les processus et a abouti en 2022 à la cession de l'ensemble de ses activités de transport et de logistique africaine à l'armateur italo-suisse MSC pour 5,7 milliards d'euros. L'encyclique Magnifica Humanitas, publiée la semaine dernière par le pape Léon XIV, redéfinit la recherche de la paix à l'ère numérique. Ce texte majeur de la doctrine sociale de l'Église nous invite à promouvoir des mots désarmants dans un dialogue authentique et désarmé. Dans une interview accordée à Radio Vatican, l'abbé Justin Conzi, président de la commission justice et paix de l'archidiocèse de Bukavu dans l'est de la RDC, région meurtrie par un conflit qui dure plus de 30 ans, explique comment l'IA peut devenir un instrument efficace dans la recherche de la paix.
7: Ici, nous sommes devant des choix et des décisions décidées pour nous et sans nous parfois. Et le pape Léon l'affirme quand il dit que la magnifique humanité créée par Dieu se trouve aujourd'hui face à un choix décisif. Ériger une nouvelle tour de Babel ou bâtir la cité où Dieu et l'humanité habitent ensemble. Et d'ailleurs, le pape ajoute qu'il faille engager un discernement commun capable de s'enraciner dans les fondements spirituels et culturels des transformations en cours. Donc il faut donc, en évitant ce syndrome de Babel, incarné par l'idolâtrie du profit qui sacrifie les plus faibles, l'uniformité qui gomme les différences, la prétention de langage unique charrié par l'intelligence artificielle. Voilà en quoi, en fait, cette encyclique peut nourrir un peu les mauvaises idéologies qui peuvent nous nuire. Pourtant, comme l'indique le pape, il faut choisir la voie de la reconstruction pour transformer la diversité en ressources. À ce prix, l'intelligence artificielle peut aider à faire triompher la paix dans notre milieu. Mes compatriotes paysans avec qui je vis ici chaque jour, ils s'attendent à ce que l'intelligence artificielle ne puisse pas favoriser une technologie qui fabrique des bombes et des drones qui nous arrosent chaque jour ici et qui crée des inégalités que nous déplorons nous tous. L'intelligence artificielle, sœur, est un couteau à double tranchant qu'il faille bien utiliser si on veut vraiment qu'elle contribue à la paix. Parce que les victimes prises globalement parfois n'ont pas de visage, elles n'ont pas d'identité, elles n'ont pas de faute, elles n'ont pas d'histoire. Parce que les frappes n'épargnent personne et on se contente parfois des excuses pour déplorer les dégâts collatéraux.
8: Pour le pape, la révolution de l'intelligence artificielle attaque la personne humaine à travers la manipulation de son intelligence, de sa conscience et de son langage. Comment la parole peut-elle devenir le remède pour construire une paix durable dans votre communauté?
7: Une question très importante, effectivement, au cœur de l'encyclique du pape. Parce que dans les zones de conflit, la désinformation est une arme de guerre et de destruction massive. Des fausses rumeurs sur l'identité et les mobiles des agresseurs, des vidéos qui peuvent être manipulées, des discours de haine habillés en information, des promesses angéliques basées sur les manipulations identitaires, tout cela peut alimenter les cycles de violence si réellement il n'y a pas une recherche de la vérité et une logique de ne pas la trahir.
1: Abbé Justin Conzi, président de la commission justice et paix de l'archidiocèse de Bukavu en République démocratique du Congo. Propos recueillis par Marie-Josée Moindo.
9: Invité du jour.
1: Une centaine de directeurs et directrices nationaux des œuvres pontificales missionnaires étaient réunis à Rome jusque hier mardi pour leur assemblée générale annuelle, avec pour objectif de définir et réaffirmer ensemble la vocation et la contribution propre aux OPEM dans la nouvelle ère missionnaire. L'unité, tel est le fil qui traverse le magistère du pape Léon XIV, l'unité qui reste un défi non seulement au niveau de l'Église universelle, mais aussi dans nos églises locales. Nous en parlons donc avec l'abbé nombré Sola Isidore, directeur national des OPEM au Burkina et au Niger, qui a pris part à cette assemblée.
9: Le Burkina vient de vivre son grand jubilé de 125 ans d'évangélisation. Et donc ce thème vient pour nous dire qu'il faut encore être unis autour du Christ et d'œuvrer ensemble pour que la parole de Dieu soit toujours annoncée et continue de faire le tour de notre pays, parce qu'il y a encore des zones qui ont besoin d'entendre la bonne nouvelle du Christ. Et donc ce thème vient nous relancer dans notre désir d'annoncer Jésus-Christ.
10: Annoncer Jésus-Christ dans un contexte burkinabé marqué par la volonté de grands essors sur tous les plans, mais aussi avec beaucoup de défis, y compris sécuritaires. Exactement. Comment est-ce que, comme œuvre missionnaire pontificale, vous participez à ce projet d'un Burkina Faso beaucoup plus intègre et pacifique?
9: Effectivement, le pays est lancé dans cette dynamique et nous essayons, et en tant qu'Église, voilà, d'entrer dans cette dynamique. Et je vois déjà comme signe aller vers l'autoprise en charge, parce que la dynamique du pays, c'est de s'autosuffire. Et donc, l'Église aussi continue d'aller dans ce sens-là, en voulant s'auto-suffire. Voilà. Et donc, depuis longtemps, dans nos diocèses, on parle d'auto-prise en charge, d'auto-prise en charge. Je pense que voilà, le chemin est encore tracé plus large pour que nous allions vers cette manière de ne plus avoir la main tendue vers les églises d'ailleurs, mais pouvoir, à notre sein déjà, voilà, et essayer de trouver les voies et moyens pour mener notre...
10: Et concrètement, comment est-ce que vous vous y prenez?
9: Alors, disons que le Burkina arrive à faire une grande mobilisation de fonds. Et pour vous donner une idée, nous sommes actuellement, pour les trois œuvres des OPM, à plus d'un million d'euros que nous arrivons à collecter, et malgré la situation et malgré... Donc, ça, c'est déjà un signe que nous tendons, voilà, vers cet idéal qui est, voilà, de pourvoir aux besoins de notre Église. Voilà. Et nous, on a un slogan fort au Burkina que nous avons hérité d'un évêque de vénérée mémoire qui disait: on ne donne pas parce qu'on a, on donne parce qu'on aime. Et comme nous aimons notre Église, eh bien, nous contribuons à la vie de cette Église-là.
10: Un dernier mot?
9: Alors, un dernier mot, c'est inviter tous ceux qui nous écoutent à faire leur cet appel du pape. Unis en Christ, unis pour la mission. Quand on va seul, j'allais dire qu'on est perdant. Mais quand on va ensemble, eh bien, nous sommes forts et Jésus-Christ sera toujours annoncé, aimé et suivi maintenant et toujours.
10: Vous finissiez par évoquer le pape Léon XIV. Comme on le sait, il y a très récemment, il a publié sa nouvelle encyclique Magnifica Humanitas sur... Exactement. La protection de la dignité de la personne humaine. Comment aviez-vous reçu cette nouvelle encyclique?
9: C'est vraiment, j'allais dire, providentiel. Nous espérons que cette encyclique-là va porter du fruit dans le cœur de tous les êtres humains pour que nous puissions prendre la voie qu'il faut afin que ces éléments qui servent à accompagner notre vie ne viennent pas perturber la vie de l'être humain.
1: Interrogé par Jean-Paul Kamba, l'abbé nommé Sola Isidore, directeur national des OPEM au Burkina Faso et au Niger.
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1: C'est par ici donc que nous mettons un point final à notre programme aujourd'hui. Merci de l'avoir suivi et à la prochaine.

0: Laudetur Jesus Christus.
1: Peut-être un pas vers la paix. Israël et le Liban se sont mis d'accord sur un cessez-le-feu sous condition depuis Washington hier soir. Nous verrons quels sont les points de cet accord préalable dès le début de ce journal. Sur le terrain, la situation sécuritaire dans le sud du pays du Cèdre reste très précaire, notamment à Tyr. Témoignage ce matin d'un prêtre libanais. Il dirige une école catholique de la ville, un établissement où la très grande majorité des élèves sont chiites, des élèves qui étudient en ligne depuis 3 mois maintenant. Dans ce journal également, nous partirons au Chili où 3 mois après son arrivée au pouvoir, le président Cast suscite la colère du monde éducatif après l'annonce de coupes budgétaires massives. Et puis dans notre dossier, ce matin, la guerre au Moyen-Orient et son impact sur le patrimoine culturel, source de préoccupation des Nations Unies. L'invité de notre dossier ce matin est la directrice de l'entité Culture et Situation d'urgence de l'UNESCO.
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1: Bonjour, c'est peut-être une lueur d'espoir pour mettre un terme à la guerre au Liban. Les négociations entre émissaires libanais et israéliens se poursuivent à Washington sous l'égide des États-Unis. Et hier soir, les deux parties ont publié une déclaration conjointe fixant un cadre pour un prochain cessez-le-feu global. Elles ont convenu de se revoir fin juin en vue d'un accord général, Cécile Mérieux.
3: Oui, Olivier, Beyrouth et Tel Aviv ont convenu d'un cessez-le-feu à 2 conditions. D'abord, un arrêt complet des tirs du Hezbollah, puis de créer des zones pilotes pour sous contrôle de l'armée libanaise, permettant un retrait progressif de l'armée israélienne. Le document dessine un cadre sécuritaire qui vise à garantir durablement, je cite, « la souveraineté, la sécurité et l'intégrité territoriale du Liban et d'Israël ». Il comprend notamment le démantèlement des groupes armés non étatiques, ainsi que la prévention de leur reconstitution. Et concerné en premier chef le Hezbollah, mouvement pro-iranien qui ne s'est pas exprimé sur ce nouvel accord pour le moment. Mais la poursuite des frappes de part et d'autre laisse sceptique sur la concrétisation de ce nouvel accord. C'est la 4e fois que des délégations des deux pays se réunissent à Washington pour des négociations directes. Et le cessez-le-feu censé être en vigueur depuis le 17 avril n'est pas respecté. La déclaration commune prévoit une nouvelle session de pourparlers entre Israël et le Liban en vue d'un accord global. Elle est prévue pour la semaine du 22 juin.
1: Cécile Mérieux, merci. Et malgré ces promesses, la situation militaire dans le sud du Liban reste très précaire. Un secouriste a été tué hier, un autre blessé dans une attaque israélienne contre une ambulance près de Nabatieh. Les frappes de Tsahal qui ont fait 6 morts également, non loin de la ville de Tyr, cité côtière de la région, cette ville où vit le père Jean-Pierre Karam. Il dirige l'école catholique Cadmous, un établissement dont plus de 90% des élèves sont chiites. Depuis le début de la guerre, il y a 3 mois, il a fallu s'adapter. L'école est fermée et les cours sont en ligne.
4: On a commencé à étudier en ligne à peu près vers le 12 ou 13, yani après 10 jours de la situation. Alors nous sommes en ligne depuis 2 mois et demi. Nos élèves, la plupart sont en ligne avec nous. Il y a à peu près 90% de présence en ligne. C'est une bonne chose. Notre école est formée de 8% des élèves chrétiens. 92% les autres sont des chiites. En ce qui concerne les chrétiens, parce qu'il y a un quartier chrétien ici à Tyr, les chrétiens généralement ne se déplacent pas. Alors les élèves chrétiens sont restés à leur localisation à Tyr. Alors que les autres, la plupart est déplacée. Il y a à peu près 87% des déplacés. Il y a 7% qui sont restés ici et 5% qui sont déplacés vers l'étranger. Ou bien parce qu'ils portent des autres nationalités, par exemple nationalité européenne, ou bien parce que leurs parents travaillent en Afrique, alors ils sont déplacés vers leurs parents.
1: Le père Jean-Pierre Karam, directeur de l'église de l'école catholique Cadmous à Tyr, dans le sud du Liban. Aux États-Unis, la guerre décidée par Donald Trump contre l'Iran fin février est de plus en plus impopulaire jusque dans son propre camp. Hier, une résolution votée par la Chambre des représentants ordonne un retrait des troupes américaines engagées vers la République islamique. Elle est passée grâce au vote de 4 élus républicains. Une déclaration du guide suprême iranien Mojtaba Khamenei est par ailleurs attendue ce jeudi alors que les négociations entre Téhéran et Washington n'ont rien donné de concret. Un regain de tension à Mogadiscio, la capitale somalienne, où un ancien Premier ministre affirme avoir été la cible hier d'une attaque armée menée selon lui par les forces gouvernementales. Des échanges de tirs ont eu lieu avant que le calme ne revienne. La Somalie, où la situation politique se tend de nouveau 2 semaines après le maintien aux affaires du président Hassan Sheikh Mohamud, alors que son mandat est arrivé à échéance. Au Chili, étudiants, lycéens et professeurs manifestaient hier contre la politique du nouveau président d'extrême droite à la tête du pays depuis 3 mois. José Antonio Kast a commencé à appliquer les coupes budgétaires qu'il avait promises pendant sa campagne, avec pour objectif de faire 6 milliards de dollars d'économies dans les 18 prochains mois. Une réforme au pas de charge qui ne passe pas du tout auprès de la communauté éducative. La correspondance à Santiago de Naila de Rouanet.
5: C'est la Confédération des étudiants du Chili qui lançait cet appel à la mobilisation sous la consigne pour une éducation au service du pays. Selon les organisateurs de la marche, des milliers de personnes sont descendues dans la rue hier. Étudiants, professeurs et aussi organisations sociales protestaient contre les coupes budgétaires dans presque tous les ministères. En ce qui concerne l'éducation, ce sont près de 200 millions de dollars qui vont être supprimés et cela affectera plusieurs programmes, surtout dans l'éducation supérieure. Kast, qui malgré la fronde naissante, a réitéré lors de son discours de politique générale lundi que son gouvernement maintiendra le cap à cause de la situation économique compliquée que traverse le pays et qui, selon lui, est héritée du précédent gouvernement. « Nous choisissons la responsabilité plutôt que la popularité », a-t-il alors déclaré pendant son discours, comme une manière aussi de se justifier face à une cote de popularité en chute avec 53% de désapprobation. La population attend des résultats plus rapides face aux promesses faites par le président pendant sa campagne, notamment en matière de sécurité, principale préoccupation des Chiliens. À Santiago, Naila de Rouanet pour Radio Vatican.
1: L'Allemagne a subi un revers diplomatique aux Nations Unies hier lors du vote pour le renouvellement d'une partie des membres non permanents du Conseil de sécurité de l'ONU par l'Assemblée générale de l'organisation à New York. Berlin a été devancé par 2 autres pays européens, l'Autriche et le Portugal. Le ministre allemand des Affaires étrangères, Johann Van de Fool, évoque une défaite amère. Le Portugal sera donc membre pendant 2 ans du Conseil de sécurité. Le Portugal, où une nouvelle grève générale avait lieu hier à l'appel du premier syndicat du pays, la CGTP, appel à manifester pour protester contre le projet de la loi travail du gouvernement, un projet qui prévoit de flexibiliser le monde du travail. Les détails à Lisbonne de notre correspondante Catherine Laurent.
6: La CGTP s'est félicitée de l'adhésion à la grève de 24 heures décrétée mercredi 3 juin. Des pans entiers de l'économie, hôpitaux, écoles, métro de Lisbonne ont été fortement perturbés. C'est la seconde grève générale en 6 mois contre le projet de loi du travail que le gouvernement de droite veut faire passer. Cette fois, la CGTP n'a pas bénéficié du soutien de l'autre grande centrale syndicale, l'UGT centriste. Le gouvernement négocie depuis des mois avec ce syndicat et le patronat, mais sans résultat. Cette fois, la loi va être examiné le 18 juin par les députés. Tout dépendra de ce que fera le Chega, le parti d'extrême droite, en mesure de faire pencher la balance d'un côté ou de l'autre. À la fin de la manifestation organisée à Lisbonne mercredi, le Premier ministre Luis Montenegro a minimisé l'impact du mouvement. Pourtant, slogans et pancartes étaient clairement hostiles au chef du gouvernement. Des échauffourées ont eu lieu entre manifestants et policiers et 2 personnes ont été arrêtées. À Lisbonne, Catherine Laurent pour Radio Vatican.
1: Au Royaume-Uni, le Premier ministre Keir Starmer a appelé au calme après des violences dans une manifestation mardi dernier à Southampton contre la police. Elles sont critiquées pour avoir mené, les forces de police, pour avoir menotté au mois de décembre dernier un étudiant blanc agonisant, accusé à tort de racisme par son meurtrier, un homme sikh, alors que Keir Starmer reproche à Nigel Farage, le leader de l'extrême droite, d'attiser la violence. Le chef de l'extrême droite britannique accuse, lui, la police de fonctionner à 2 vitesses. Avant de passer à notre dossier, une belle histoire en forme de miracle. Un guide népalais a été retrouvé vivant sur les pentes du mont Everest, 8849 mètres, et ce 6 jours après sa disparition et alors qu'il était donné pour mort. Il a été retrouvé ce jeudi matin alors qu'il rampait vers le camp de base, puis pris en charge par un hélicoptère et envoyé dans un hôpital de Katmandou, la capitale népalaise. L'Organisation des Nations Unies pour l'éducation, la science et la culture, l'UNESCO, se dit profondément préoccupée par les conséquences de l'escalade des hostilités au Moyen-Orient sur le patrimoine culturel de la région. Depuis le début de l'offensive lancée le 28 février dernier par les États-Unis et Israël contre l'Iran, le bilan humain s'est rapidement élargi au-delà des frontières du pays, atteignant plusieurs milliers de morts. Mais outre ce bilan humain, insiste l'UNESCO, l'une des victimes collatérales d'un conflit étendu aux pays de la région et le patrimoine culturel. Même si l'organisation n'est pas encore en position d'avoir une vue d'ensemble de la situation, affirme-t-elle, plusieurs sites culturels se trouvant à proximité immédiate des zones frappées en Iran, en Israël, à Jérusalem et en Palestine ont été touchés. À ce stade, l'UNESCO affirme avoir confirmé des dommages sur 3 biens inscrits au patrimoine mondial. Il s'agit du palais du Golestan, l'un des sites les plus anciens de la capitale iranienne et qui servait autrefois de résidence à la dynastie Qajar, située à Téhéran, mais aussi du pavillon de Chel-Sotoun, composante du jardin persan, ainsi que du site antique de Tyr au Liban, où nous étions ce matin. Face à cette situation, l'agence de l'ONU rappelle que les biens culturels sont protégés par plusieurs conventions internationales, notamment la Convention de l'AE de 1954 et la Convention du patrimoine mondial de 1972. Entretien ce matin avec notre invitée, Kirsta Picat. Elle est la directrice de l'entité Culture et Situation d'urgence au siège de l'UNESCO à Paris.
7: Aujourd'hui, on n'est pas encore en position d'avoir une vue d'ensemble de la situation. Cette hostilité touche pas seulement les vies humaines, mais aussi le secteur de la culture et les sites de patrimoine dans tous ces pays concernés. Il s'agit des industries culturelles, des musées. Il y a beaucoup des gens dont le revenu sont liés à cette industrie. Donc, quand les musées sont fermés, quand les artistes ne peuvent pas organiser les performances, les spectacles, ils sont privés de leurs revenus. Donc, c'est l'impact sur le secteur culturel et créatif. C'est aussi l'impact sur le patrimoine vivant, donc des traditions, les savoir-faire, les pratiques.
8: Peut-on avoir à ce stade une idée de la cartographie des sites touchés par les bombardements ?
7: C'est les sites patrimoniaux, bien sûr, qui sont actuellement exposés. Et c'est surtout l'Iran, Israël, Jérusalem et le Palestine qui ont été touchés. Et à ce stade, on a pu confirmer des dommages sur 3 biens du patrimoine mondial, à savoir le palais du Golestan, qui se trouve à Téhéran, Bagheshehel Sotoun, qui est un des composants de biens du patrimoine mondial, le jardin persan, qui se trouve à Isfahan, en Iran, ainsi que Tyr, au Liban. On a aussi pu confirmer des dommages sur d'autres biens culturels d'importance nationale en Iran, notamment le complexe palatial de Saadabad, l'ancien palais de Sénat, et il y a aussi une synagogue à Téhéran où on a pu voir les dommages.
8: L'UNESCO continue donc de suivre justement de près la situation du patrimoine culturel dans le pays et dans l'ensemble de la région afin d'assurer sa protection. À travers quel mécanisme ou action sur le terrain ?
7: Pour l'instant, notre action sur le terrain est assez limitée, vu la situation de sécurité dans la région. L'UNESCO a des bureaux hors siège, notamment à Téhéran, à Doha, à Amman. On fait le monitoring, le suivi de l'impact, pas seulement sur les sites, les monuments, les bâtiments tangibles, mais aussi, bien sûr, on surveille la situation en ce qui concerne les musées, les collections, les pratiques, parce qu'il s'agit aussi de droits culturels des communautés concernées.
8: L'UNESCO a exprimé sa préoccupation quant à la protection des sites du patrimoine culturel face à l'escalade de la violence au Moyen-Orient. Quel message lance l'organisation à toutes les parties concernées ?
7: L'UNESCO, depuis le déclenchement de cette escalade des hostilités, a rappelé les parties concernées de ces obligations. Donc, on a adressé des lettres à l'État d'Israël, à la République islamique d'Iran et aux États-Unis d'Amérique. On leur a communiqué aussi toutes les géolocalisations de ces sites qui sont sous la protection de l'UNESCO afin d'éviter tout dommage potentiel. C'est notre devoir de rappeler que les biens culturels sont protégés par le droit international, notamment les conventions de la AE de 1954 qui concernent la protection des biens culturels en cas de conflit, mais aussi la convention de 1972 concernant la protection du patrimoine mondial culturel et naturel. Le secteur de la culture, notre patrimoine, nous appartient à tous, à toute l'humanité, et c'est pour ça qu'il faut l'épargner.
1: Voilà. Interrogée par Augustine Asta, Kirsta Picat, directrice de l'entité Culture et Situation d'urgence au siège de l'UNESCO à Paris, était ce matin l'invitée de Radio Vatican. Et ainsi s'achève ce journal. Merci pour votre fidélité. Prochain rendez-vous de l'actualité du pape, de l'Église, du monde sur nos ondes. Ce sera bien évidemment à 13h en direct de Rome. J'aurai le grand plaisir de vous y retrouver. N'oubliez pas d'ici là nos informations sur vaticannews.va. Excellente journée à tous.

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1: Israël et les États-Unis cherchent à diviser l'Iran alors qu'un accord entre Washington et Téhéran se fait toujours attendre. Le guide suprême iranien Mojtaba Khamenei a pris ce matin la parole dans un message écrit. Nous y revenons juste après ces titres. L'Iran qui aura une équipe à la Coupe du Monde de football co-organisée par les États-Unis, une compétition qui commence dans une semaine tout juste. Quand les différents s'invitent sur la pelouse, l'analyse à suivre d'un spécialiste de la géopolitique du foot. Au sommaire de ce journal également, la grogne du monde de l'éducation au Chili après l'annonce de coupes budgétaires drastiques du nouveau président Caste. Et puis nous irons en Bosnie-Herzégovine où l'on attend le nom du nouveau haut représentant international dans le pays. Son choix provoque des frictions entre Européens et entre Européens et Américains.
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1: Bonjour, les échos de Washington sont positifs dans les négociations israélo-libanaises et hier soir, les émissaires des deux pays sous l'égide des États-Unis se sont mis d'accord sur un projet de cessez-le-feu sous condition que le Hezbollah cesse ses attaques en attendant un accord global. L'accord annoncé à Washington est la dernière chance pour un cessez-le-feu global avec Israël, vient de déclarer le président libanais Joseph Aoun. Sur le terrain, en revanche, la guerre continue. Les frappes aériennes et d'artillerie israéliennes ont visé plusieurs localités ce matin du Liban Sud, comme Marjayoun, un casque bleu de la Finule, a par ailleurs perdu la vie. Les drones israéliens qui ont également frappé la plaine de la Beka ces dernières heures. Et alors que l'on attend toujours un accord entre les États-Unis et l'Iran, point de départ des tensions de ces derniers mois dans la région, le guide suprême iranien Mojtaba Khamenei a publié un message écrit ce jeudi matin. Israël et les États-Unis cherchent à diviser l'Iran, dit-il. C'est la deuxième fois en sept jours, Marie Duhamel, qu'il prend la parole pour appeler à l'unité, un message qui était très attendu.
3: Oui, ce jeudi est en effet une date anniversaire pour le régime iranien. Il commémore la mort du fondateur de la République islamique, l'ayatollah Khomeini. Et à cette date, depuis 1989 et jusqu'à l'an dernier, son successeur Ali Khamenei prononçait un discours dans son mausolée à Téhéran. On le sait, le deuxième guide suprême a été tué dans une frappe au premier jour de la guerre. Sa chaise était donc vide. Et c'est à son fils et successeur que revenait la prise de parole. Mais lui-même blessé dans une frappe, au visage notamment, sans qu'on sache véritablement la gravité du coup. Mojtaba Khamenei n'est jamais apparu en public. Sa déclaration a donc été lue encore aujourd'hui, par un tiers. Le guide suprême appelle les fidèles à répondre par la fermeté, la clairvoyance, la préservation de l'unité et de la cohésion aux graines du doute, du désespoir, de la peur qu'essayent, dit-il, de disséminer les États-Unis et Israël en Iran. L'ennemi cherche à diviser la nation. Il l'affirmait déjà jeudi dernier à l'occasion de l'anniversaire, cette fois du Parlement iranien. Après la guerre imposée, les sanctions, les assauts politiques, son plan est de créer la division pour pallier ses défaites. Ses prises de parole rapprochées interviennent dans un contexte de reprise encore limitée d'attaques mutuelles. Attaque qui aurait poussé les Iraniens à suspendre les négociations avec Washington, affirment des médias iraniens lundi. Enfin, les versions divergent puisque cette nuit, le président américain affirmait encore que les discussions avec Téhéran se passent très bien.
1: Merci beaucoup Marie Duhamel. Et puis autre écho de Téhéran à l'instant, les gardiens de la Révolution qui exigent le retrait d'Israël du Liban. A-t-on appris il y a quelques minutes, soutenir la résistance au Liban est le devoir de chacun d'entre nous. Et chasser Israël de la région est un objectif atteignable pour les musulmans. Des propos tenus par le responsable de la force Al-Qaïda, la branche des opérations extérieures des gardiens de la Révolution. Cette guerre Iran-États-Unis pourrait-elle s'inviter sur les pelouses? Dans une semaine tout juste sera sifflé le coup d'envoi de la Coupe du Monde de football. Cette année, les États-Unis sont l'un des pays organisateurs avec le Canada et le Mexique et l'Iran fera partie des pays de la compétition. En 1998, les deux équipes s'étaient déjà confrontées, mais le contexte a bien changé. C'est ce que nous explique Pascal Boniface. Il est le directeur de l'IRIS, auteur de la géopolitique du sport paru chez Armand Collin.
4: On se rappelle que dans la Coupe du Monde 1998, il y a eu un match Iran-États-Unis à une époque de rapprochement entre ces deux pays qui tentaient un peu, avec les deux présidents iraniens et américains, de rapprocher. Et le fait que le tirage au sort les ait opposés dans la phase de poule avait fait que, pour illustrer ce rapprochement, les deux équipes, au lieu de poser séparément avant le match, s'étaient mélangées pour poser ensemble pour la photo traditionnelle. On voit bien qu'aujourd'hui, il serait très compliqué d'avoir cela parce que on est passé à un autre stade des relations et que c'est désormais la guerre. Et là, on a la configuration un peu particulière d'un pays organisateur qui est en guerre avec un pays qui est qualifié. Alors peut-être que la guerre sera terminée d'ici le début de la Coupe du Monde, mais c'est quand même une position très particulière.
1: Pascal Boniface, interrogé par Cécile Mérieux. Et sachez que la vidéo mensuelle d'intention de prière pour le mois de juin du pape est consacrée aux valeurs du sport. Léon XIV y demande que le sport soit toujours une école de fraternité, non de rivalité vide, un espace place de rencontre et non d'exclusion, un chemin de paix et non de violence. Cette vidéo est à retrouver sur nos réseaux sociaux et notre site vaticannews.va. Les crises au Soudan, République démocratique du Congo et en Colombie sont les plus négligées au monde. C'est ce que révèle le classement annuel du Conseil norvégien pour les réfugiés, l'une des plus grandes ONG, le NRC, qui a été publié ce jeudi. L'ONG note que le Soudan compte plus de 9 millions de déplacés internes et que 4 autres millions de Soudanais ont fui vers des pays voisins. Le directeur général du NRC qui déplore également que les pays riches soient repliés sur eux-mêmes, préoccupés par le réarmement. En Europe en particulier, il invite à investir sur d'autres continents africains notamment. Partons au Chili où étudiants, lycéens et professeurs manifestaient hier contre la politique du nouveau président d'extrême droite à la tête du pays depuis 3 mois. José Antonio Kast a commencé à appliquer les coupes budgétaires qu'il avait promises pendant sa campagne électorale avec pour objectif de faire 6 milliards de dollars d'économies dans les 18 prochains mois. Une réforme au pas de charge qui ne passe pas du tout auprès de la communauté éducative. À Santiago, la correspondance de Naïla de Rouanet.
0: C'est la Confédération des étudiants du Chili qui lançait cet appel à la mobilisation sous la consigne pour une éducation au service du pays. Selon les organisateurs de la marche, des milliers de personnes sont descendues dans la rue hier. Étudiants, professeurs et aussi organisations sociales protestaient contre les coupes budgétaires dans presque tous les ministères. En ce qui concerne l'éducation, ce sont près de 200 millions de dollars qui vont être supprimés et cela affectera plusieurs programmes, surtout dans l'éducation supérieure. Kast, qui malgré la fronde naissante, a réitéré lors de son discours de politique générale lundi que son gouvernement maintiendra le cap à cause de la situation économique compliquée que traverse le pays et qui, selon lui, est héritée du précédent gouvernement. « Nous choisissons la responsabilité plutôt que la popularité », a-t-il alors déclaré pendant son discours, comme une manière aussi de se justifier face à une cote de popularité en chute avec 53% de désapprobation. La population attend des résultats plus rapides face aux promesses faites par le président pendant sa campagne, notamment en matière de sécurité, principale préoccupation des Chiliens. À Santiago, Naïla de Rouanet pour Radio Vatican.
1: L'Union européenne a ouvert hier soir la voie à la reprise formelle des négociations d'adhésion avec l'Ukraine. Elles étaient bloquées jusqu'à présent par un veto hongrois. La décision de Bruxelles intervient évidemment alors que Viktor Orban, l'ancien Premier ministre hongrois, a quitté le pouvoir. Son successeur, Peter Maguire, s'est félicité hier d'un accord historique avec Kiev sur les droits de la minorité hongroise qui vivent en Ukraine. C'était une pomme de discorde depuis des années entre les deux pays. Peter Maguire, qui par ailleurs était reçu hier à Paris, reçu par Emmanuel Macron, qui a salué une nouvelle ère pour la Hongrie et notre Europe. Le Premier ministre hongrois qui a invité le président français à Budapest le 23 octobre prochain. Ce sera le 70e anniversaire de l'insurrection de 1956 contre le régime communiste. Partons en Bosnie-Herzégovine, où le nom du nouveau haut représentant attentat international devrait être annoncé d'ici ce soir. Ce poste de haut représentant a été créé suite aux accords de Dayton en 1995 qui ont mis fin à la guerre en Bosnie. Mais cette succession divise les Européens et les Américains. Les précisions de notre correspondant régional Simon Rico.
5: Ce qui se joue aujourd'hui à Sarajevo sera vraisemblablement crucial pour l'avenir de la Bosnie-Herzégovine. Le Conseil de mise en œuvre de la paix se réunit pour désigner l'homme qui assurera la supervision du cadre constitutionnel issu des accords de paix de Dayton signés fin 1995 pour éviter l'implosion du pays. Après avoir poussé Christian Schmidt à la démission, les Américains veulent

0: placer le très conservateur italien Antonio Zanardi Landi, dont le CV russophile inquiète côté européen. Paris et Berlin redoutent qu'il penche trop côté serbe et soutiennent de leur côté la candidature du diplomate français René Trocaz. Les quasi 5 années de mandat de Christian Schmidt ont en effet été marquées par de très vives tensions avec l'homme fort des Serbes de Bosnie, Milorad Dodik, qui n'a jamais reconnu la légitimité de son autorité, la Russie et la Chine ayant refusé de soutenir sa nomination. Aujourd'hui, les divisions entre Européens et Américains sur son successeur ont de quoi inquiéter et pourraient in fine bien relancer les menaces de sécession des Serbes de Bosnie. Simon Rico, Belgrade, pour Radio Vatican.
1: Voilà, et puis la France souhaite que les traversées de la Manche par des migrants vers l'Angleterre deviennent davantage un enjeu discuté au niveau européen. Une prise de position alors que la Commission doit présenter dans quelques jours aux 27 un plan d'action sur l'immigration dans la Manche. L'an passé, plus de 41 000 personnes ont entrepris la traversée de la mer qui sépare les côtes françaises de celles britanniques. Ainsi s'achève ce journal. Merci pour votre fidélité. Prochain rendez-vous de l'information sur nos ondes. Ce sera bien sûr à 18h, toujours en direct de Rome. Excellent après-midi à tous.

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1: Un nouveau cessez-le-feu prendra effet d'ici peu au Liban avec comme signe tangible l'envoi de l'armée libanaise dans des zones pilotes que devra quitter Tsahal. Le fruit d'un accord scellé hier soir à Washington et que dénonce le Hezbollah, encore combattu ce jeudi par Israël. À la une également de ce journal, la volonté d'une dizaine de pays européens d'interdire l'entrée de touristes russes sur leur sol. Nous irons aussi dans ce journal en Arménie à quelques jours de législatives cruciales, les premières depuis la perte du Haut-Karabakh en 2023. Et puis enfin, le Pakistan accuse aujourd'hui l'Inde de faire de l'eau une arme de guerre après la suspension d'un traité de régulation majeur entre les deux pays. Nous retrouverons notre correspondante à Islamabad.
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1: Bonsoir à tous. C'est au président américain Donald Trump que revient de fixer la date et les modalités de mise en œuvre du cessez-le-feu au Liban. Il pourrait entrer en vigueur d'ici quelques heures. L'accord scellé hier soir à Washington est la dernière chance pour sortir du conflit, selon le président Aoun. Le texte prévoit le retrait des soldats israéliens de zones pilotes au sud où va commencer à se déployer l'armée libanaise, soutenue par l'UE avec le déblocage de 100 millions d'euros cet après-midi. Une manière aussi de parvenir au désarmement des acteurs non étatiques, à savoir du Hezbollah, le mouvement qui rejette en bloc ce texte. Paul Ralifé.
3: Pour le président Joseph Aoun, l'accord de cessez-le-feu est la dernière chance pour sortir du conflit, sinon que chacun assume ses responsabilités, a-t-il averti jeudi. Le chef de l'État a précisé que le Liban a proposé lors des négociations que la zone pilote comprenne dans une première phase les régions de Zaoutar el-Gharbiyeh et Zaoutar el-Sharqiyeh ainsi que le château de Beaufort situé sur les rives nord du Litani. Recevant l'émissaire français pour le Liban, Jean-Yves Le Drian, Joseph Aoun a souligné la nécessité de ne donner à Israël aucun prétexte pour ne pas se retirer du Sud. La réponse du Hezbollah n'a pas tardé. Naïm Assem a rejeté l'accord de trêve, dénonçant une capitulation et une défaite et réclamant un cessez-le-feu global et le retrait des Israéliens du Liban Sud. Dans un message lu sur la chaîne du parti chiite Al-Manar, le secrétaire général du Hezbollah a qualifié les négociations directes avec Israël d'absurdes, humiliante et honteuse pour le Liban. Le chef du Hezbollah a estimé que faire du désarmement l'objectif principal de tout accord revient à anéantir la force du Liban et à constituer une menace existentielle visant à l'extermination de son peuple résistant. Paul Khalife, Beyrouth, RFI pour Radio Vatican.
1: De leur côté, en Iran, les gardiens de la révolution soutiennent le Hezbollah. Le responsable de la force Quds, qui gère les opérations extérieures de l'armée idéologique du régime, exige en effet le retrait total d'Israël du Liban, une condition sine qua non à tout accord avec Washington. Mais un accord verra-t-il le jour ce jeudi? L'ayatollah Khamenei accuse par écrit les Américains et les Israéliens de chercher à diviser la nation.

0: iranienne pour pallier leur revers cuisant, dit-il, sur le champ de bataille. Tandis que Donald Trump se félicite, lui, de négociations qui se passent très bien avec Téhéran. Le président américain sous pression, le regain de violence de ces derniers jours dans le détroit d'Ormuz a provoqué une nouvelle envolée des prix de l'énergie. Et c'est dans ce contexte que la Chambre des représentants a voté hier une résolution symbolique ordonnant un retrait des troupes américaines engagées dans le conflit. Un vote antipatriotique juge ce soir Donald Trump. La guerre au Moyen-Orient l'a laissé à sec. L'Inde, troisième importateur mondial de pétrole, est à la recherche de nouveaux fournisseurs. Et alors que New Delhi intensifie dernièrement ses achats de brut vénézuélien, le Premier ministre Narendra Modi a reçu ce jeudi Delcy Rodriguez à New Delhi, la présidente par intérim du pays latino-américain qui, rappelons-le, a dans son sol 17% des réserves pétrolières mondiales. On reste en Inde. Le pays est accusé ce jeudi par le Pakistan de faire de l'eau une arme. La question de l'eau entre les deux voisins nucléaires est plus sensible que jamais. Islamabad a déjà averti à plusieurs reprises que toute atteinte à ses ressources hydriques pourrait être considérée comme un casus belli. La correspondance à Islamabad d'Ondine de Gaulle.
1: Au cœur du différend, le fleuve Chenab qui prend sa source en Inde avant de traverser le Pakistan. Islamabad reproche à New Delhi de ne pas l'avoir consulté au sujet de travaux sur un barrage hydroélectrique et de la construction d'un canal destiné à détourner une partie des eaux du fleuve. Pour les autorités pakistanaises, ces projets violent le traité des eaux de l'Indus qui répartit l'usage de 6 grands fleuves de la région entre les deux pays. Le Chenab figure parmi les cours d'eau attribués au Pakistan. Islamabad estime donc que l'Inde ne peut pas en modifier le débit de manière unilatérale. Mais en avril 2025, après l'attentat de Pahalgam dont elle a imputé la responsabilité au Pakistan, l'Inde a suspendu unilatéralement ce traité stratégique. Depuis, les échanges réguliers de données hydrologiques sont interrompus, alimentant les tensions entre les deux rivaux. Une situation potentiellement explosive, car pour le Pakistan, situé en aval et dont l'agriculture dépend largement des fleuves venus d'Inde, l'eau est devenue une question de sécurité nationale. Ondine de Gaulle, Islamabad, Radio Vatican.
0: Dimanche prochain, je vous le disais en titre, le 7 juin, les Arméniens sont invités aux urnes pour les élections législatives, les premières depuis la prise de contrôle totale du Haut-Karabakh par l'Azerbaïdjan. C'était en septembre 2023. Un contrôle total qui a conduit à l'exode de la quasi-totalité des Arméniens originaires de cette région et à une polarisation de l'Arménie en pleine interrogation sur sa place entre influence russe, dont elle dénonce les ingérences, et rapprochement avec l'Union européenne. Le choix fait aujourd'hui par le Premier ministre sortant et favori, Nicole Pachignan. Les explications de Taline Papazian, elle est enseignante à l'IEP d'Aix-en-Provence.
2: Il y a eu en fait une prise de conscience en Arménie que le deal, si je puis m'exprimer ainsi, qui avait été passé avec la Russie à la sortie de l'URSS et qui consistait à dire en échange de la protection du parapluie russe, l'Arménie restera un sujet fidèle, on va dire, de la Russie dans les questions les plus importantes pour la Russie. Ce deal-là est complètement tombé à plat avec la guerre de 2020 et puis ensuite avec la fin, entre guillemets, du conflit du Karabakh en 2023. Et donc à partir du moment où ce deal tombe, les Arméniens prennent conscience que la protection de la Russie ne vaut strictement rien et qu'en échange, ce qu'ils ont perdu, c'est véritablement leur capacité de décider de leur avenir. Parce que cette société est en plein changement, elle est en pleine transformation et elle est en train de se ressaisir en accéléré de la question de sa souveraineté, de la question de décider d'elle-même de ce qu'elle veut faire et d'où elle veut aller. Et l'Europe s'inscrit en fait dans ce choix-là.
0: Des propos recueillis par Olivier Bonnel, un entretien à retrouver sur notre site internet vaticannews.va. La Roumanie va-t-elle sortir de son impasse politique? L'espoir est permis ce soir puisque le président Nicu Zordan a désigné l'eurodéputé Renew Eugen Tomac au poste de Premier ministre, un indépendant des partis représentés au Parlement. Il succède au libéral pro-européen Ilie Bolojan, renversé il y a un mois maintenant par une motion de censure déposée par ses anciens alliés sociaux-démocrates et de l'extrême droite. Un signe de plus pour manifester leur soutien à l'Ukraine, profitant d'une réunion des ministres européens de l'Intérieur à Luxembourg aujourd'hui. Plusieurs pays du nord-est de l'Europe ont réclamé de nouvelles restrictions de visa pour les touristes russes. Les explications de Pierre Benazé.
3: La lettre adressée à la Commission européenne et à la chef de la diplomatie de l'UE a été signée par 11 pays de l'espace Schengen, dont l'Islande et la Norvège. Parmi les autres, tous les Scandinaves, les Baltes ainsi que les Polonais, Tchèques et Néerlandais. Les restrictions en place depuis 2022 ont divisé par 8 le nombre de touristes russes en Europe. De 4 millions avant-guerre, leur nombre est tombé à 477 000 l'an dernier. C'est encore trop selon Mari Rantainen, la ministre finlandaise de l'Intérieur.
4: We want to look some limitations of some groups.
5: Nous souhaitons étudier des restrictions imposées à certains groupes. Cela fait maintenant plus de 4 ans que la Russie mène une offensive agressive contre l'Ukraine. Et pourtant, les pays de l'UE continuent d'accorder un nombre excessif de visas touristiques. Il est absolument, absolument inacceptable de continuer ainsi.
3: Les touristes russes vont majoritairement en France, Italie et Espagne. Et le ministre suédois s'indigne, je cite, qu'ils boivent du vin rosé au soleil pendant que des Ukrainiens meurent sur le champ de bataille. Les pays signataires de la demande de restriction soulignent une augmentation de leur nombre l'an dernier et s'inquiètent d'un risque pour la sécurité. L'Estonie demande en outre une interdiction d'entrée en Europe pour les Russes qui ont combattu en Ukraine. Pierre Benazet, Bruxelles. RFI pour Radio Vatican.
0: Et en écho peut-être souhaitent certains d'écarter les touristes russes. Un haut fonctionnaire du Kremlin en charge des questions économiques a jugé que l'Europe avait besoin du pétrole et du gaz russe pour survivre. De facto, malgré les sanctions occidentales sur les hydrocarbures russes, les 27 continuent d'en importer sous diverses formes ou via des pays tiers. Le comité international de la Croix-Rouge prêt à reprendre son travail en Israël et plus précisément ses visites dans des centres de détention du pays. La Cour suprême vient d'invalider aujourd'hui l'interdiction décidée par le gouvernement de Benjamin Netanyahou dans la foulée de l'attaque du 7 octobre. La Cour suprême israélienne qui dénonce dans une autre affaire une attaque contre l'état de droit, le franchissement d'une ligne rouge. Hier soir, le domicile de son vice-président a été pris d'assaut en effet en Cisjordanie occupé par des juifs ultra-orthodoxes opposés à la conscription. Des dizaines d'entre eux ont été interpellés. Et puis enfin, en Turquie, 30 migrants clandestins ont été découverts dissimulés dans la cuve vide d'un camion-citerne dans le sud-est du pays, près de la frontière iranienne. Voilà, c'est la fin de ce journal. Merci de l'avoir suivi. Merci de votre fidélité aux ondes de Radio Vatican. L'actualité du monde et de l'Église dans le monde revient demain matin à 8h30. D'ici là, une excellente soirée à tous.

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1: Amis et fidèles auditeurs, bienvenue et merci d'être à l'écoute de ce programme. Le directeur de la salle de presse du Saint-Siège a présenté mercredi devant les journalistes les thèmes majeurs du 4e voyage apostolique international du pape Léon XIV. La paix, le désarmement, la migration, la jeunesse, la culture et le rôle de l'Église dans la société contemporaine restent au cœur des messages du Saint-Père. Les détails dans quelques instants. Dans une lettre adressée aux cardinaux qui participeront à la rencontre avec le pape Léon XIV à la fin de ce mois, le cardinal Ré, doyen du Collège des cardinaux, a communiqué les thèmes des 4 sessions de leur travail. Vous en saurez davantage dans cette émission. Dans l'actualité de l'Église en Afrique, nous reviendrons sur le message de la Conférence épiscopale nationale du Cameroun qui réitère son appel à la paix et au dialogue face aux crises persistantes dans ce pays d'Afrique centrale. Les nouvelles de l'Église en langues africaines aujourd'hui seront diffusées en Kinyarwanda, langue parlée au Rwanda. Ce sera bien évidemment après quelques brèves sur l'actualité sociale et politique sur le continent. C'est tout donc pour les titres. Bonne condition d'écoute.
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1: Comme annoncé dans les titres, le directeur de la salle de presse du Saint-Siège a présenté aux journalistes les contours du 4e voyage apostolique international du pape Léon XIV à Madrid, Barcelone et aux îles Canaries. Voyage au cours duquel le souverain pontife abordera des thématiques telles que la paix, le désarmement, l'unité, la jeunesse, la culture, les nouvelles technologies et la migration, tout en encourageant une église qui a encore beaucoup à dire dans plusieurs domaine de nos sociétés actuelles. Les précisions avec Fabrice Banguenekere.
2: De nombreux discours, de nombreuses rencontres, de nombreux déplacements à travers les places et les stades, une foule immense et de nombreux thèmes. Le directeur de la salle de presse du Saint-Siège a ainsi présenté aux journalistes le contour du 4e voyage apostolique international du pape à Madrid, Barcelone et aux îles Canaries, prévu du 6 au 12 juin. En Espagne, le Saint-Père rencontrera des représentants de l'Église et des institutions, ainsi que des milliers de jeunes, de familles et des personnalités du monde du sport, de la culture et du spectacle, dont certains se produiront lors d'événements publics. Le dialogue entre l'Église, la politique et la culture, envisagé comme outil pour dépasser la polarisation, ainsi que la réflexion sur le progrès technologique et humain, seront au cœur des 23 prises de parole du pape, comprenant discours, salutations et homélies, a souligné Matteo Bruni. Au-delà du contenu, ce voyage en Espagne offrira quelques images significatives, notamment l'occasion de la visite de la Sagrada Familia pour l'inauguration de la tour de Jésus, joyau de ce chef-d'œuvre architectural.
1: Fabrice, est toujours dans le cadre du voyage du pape Léon XIV aux îles Canaries, l'histoire d'Océanofale symbolise le drame des migrants qui traversent

0: l'Atlantique. Ce jeune Sénégalais a survécu en 2020 à un naufrage au cours duquel il a perdu son frère. Accueilli à Grande Canarie, il travaille aujourd'hui comme cuisinier. Après avoir écrit l'année dernière au pape François pour l'inviter dans l'archipel, il s'apprête à accueillir le pape Léon XIV dans ses jours à venir. Son message est simple, ne pas oublier les milliers de migrants morts en mer à la recherche d'un avenir meilleur. Et dans une lettre adressée aux cardinaux qui participeront à la rencontre des 26, 27 et 29 juin avec le pape Léon XIV au Vatican, le cardinal rédoyen du Collège des cardinaux communique le thème des quatre sessions de travail qui se tiendront dans la salle Paul VI et la salle du Synode. Les cardinaux discuteront de la situation internationale de la paix et du dépassement de la théorie de la guerre juste de l'encyclique Magnifica Humanitas. Myriam Sandoval.
1: L'objectif de ce consistoire selon Léon XIV, rappelle le cardinal Ré, est de recueillir l'expérience et les conseils des membres du collège cardinalis et en même temps de pouvoir compter sur l'aide active et le soutien de chacun dans les différents lieux et responsabilités où il sert l'Église. La première session sera consacrée à une réflexion commune sur la situation internationale et sur la réalité des églises locales. Un partage est guidé par deux questions adressées aux cardinaux. Quelles souffrances, tensions et interrogations traversent aujourd'hui avec le plus de force les peuples et les communautés ecclésiales confiées à vos soins? Quels signes d'espérance, de fidélité à l'Évangile et de réconciliation possible vous semble-t-il important de porter à l'écoute commune? Les deuxième et troisième sessions porteront ensuite sur l'encyclique Magnifica Humanitas, publiée le 25 mai dernier, approfondissant notamment l'invitation de l'encyclique à lire les transformations de notre temps à la lumière de l'Évangile et à orienter le désir humain de bonheur et de plénitude vers un développement humain intégral. Le consistoire s'achèvera le 29 juin dans la basilique Saint-Pierre par une célébration eucharistique présidée par le pape en la solennité des 16 apôtres Pierre et Paul.
0: Et les nouvelles de l'Église qui nous parviennent du continent. Au Cameroun, les évêques de la Conférence épiscopale nationale renouvellent leur appel à la paix et au dialogue face aux crises persistantes dans le pays. À l'ouverture de leur 51e assemblée plénière en début de semaine, Mgr André Nkeya, archevêque de Bamenda et président de la dite conférence, a exhorté les autorités politiques, les responsables ecclésiastiques et les acteurs sociaux à s'attaquer aux causes profondes des conflits qui touchent notamment les régions du nord-ouest, du sud-ouest et de l'extrême nord. Le président de la Conférence épiscopale nationale a salué la visite du pape Léon XIV les 15, 16, 17 et 18 avril dernier comme un moment historique et une source d'espérance, rappelant l'appel de l'évêque de Rome à la réconciliation, à la justice et à la fin des violences dans ce pays d'Afrique centrale. En Ouganda, l'évêque du diocèse de Kasese appelle les chrétiens à suivre l'exemple des martyrs ougandais en adoptant la vérité, la fidélité et le sacrifice dans leur vie quotidienne. Dans son homélie prononcée lors de la messe de la fête annuelle des martyrs ougandais ce mercredi 3 juin, Mgr Francis Akirunus Kibira a médité sur l'essence des martyrs, décrivant les martyrs comme des croyants dont la foi, l'amour et l'espérance en Jésus-Christ restent inébranlables jusqu'à la mort.
2: Dans quelques instants, l'actualité sociopolitique.
0: L'Organisation mondiale de la santé a reconnu mercredi que l'épidémie Ebola en Afrique centrale avait bénéficié d'une avancée considérable que la riposte commence à rattraper. Mais nous sommes encore en retard, a déclaré le directeur général de l'OMS, Tedros Adhanom Ghebreyesus, devant la presse à Genève. Il a pointé la détection tardive des premiers cas, l'insécurité dans les régions touchées, la méfiance d'une partie de la population et l'absence de vaccins. Direction l'Afrique du Sud, où les violences xénophobes prennent de plus en plus l'ampleur. Le week-end dernier, 5 ressortissants mozambicains ont été tués dans une ville côtière du pays suite à des violences anti-migrants. Un phénomène qui préoccupe les autorités du pays et du continent africain. Les précisions de notre correspondant au Cap, Gabriel Porometo.
3: Après Johannesburg et Durban, les violences xénophobes gagnent désormais les zones côtières de la région du Cap. À Mossel Bay notamment, des manifestations anti-migrants ont dégénéré ce week-end, faisant 5 morts parmi des ressortissants mozambicains. L'annonce a été faite par le gouvernement du Mozambique, qui prévoit également le rapatriement prochain de 500 de ses citoyens vivant en Afrique du Sud. En attendant, plusieurs membres de la communauté mozambicaine ont trouvé refuge dans des lieux sécurisés de la région du Cap. Le maire de Mossel Bay, Dirk Kotse, s'est dit inquiet et consterné par ces violences. Il dénonce non seulement les meurtres commis ces derniers jours, mais aussi la destruction de plusieurs habitations et le déplacement forcé de nombreuses familles. Selon les statistiques officielles, l'Afrique du Sud compte environ 3 millions d'immigrés en situation régulière, soit près de 5% de sa population. Mais les mouvements xénophobes accusent les migrants de prendre les emplois des Sud-Africains. Ils ont lancé un ultimatum au gouvernement, lui donnant jusqu'au 30 juin pour expulser les étrangers présents sur le territoire. Le Cap, Gabriel Porometo pour Radio Vatican.
0: Au moins 7 étudiants ont été enlevés par une bande criminelle dans l'état de Zamfara, dans le nord-ouest du Nigeria, une région en proie aux violences des gangs. Selon la police, les assaillants ont pris d'assaut dans la nuit du mardi à mercredi des logements occupés par des étudiants à la périphérie de la zone administrative de Kora-Nadoda, où se trouve un campus de l'école fédérale polytechnique de cette région. Les forces de sécurité nigérianes ont été déployées peu après l'attaque, mais les hommes armés avaient déjà quitté les lieux. Les membres des œuvres pontificales missionnaires se sont réunis du 27 mai au 2 juin dernier à Rome pour leur assemblée générale annuelle. Le père Jean-Noël Gossou, directeur des OPM en Côte d'Ivoire et délégué continental pour l'Afrique francophone, lusophone et hispanophone, qui avait pris part à cette rencontre, revient dans cette deuxième partie de l'interview sur la célébration cette année de la 100e journée mondiale des missions. On l'écoute.
4: Chaque année, la Journée mondiale des missions se célèbre à l'avant-dernier dimanche du mois d'octobre. Et cette année, je crois que ce sera le 18 octobre que cette journée sera célébrée. Et donc, c'est la 100e journée mondiale des missions. Alors, comme activité, je pense qu'au niveau de chaque pays, chaque directeur national, avec la bénédiction de la conférence épiscopale, établit un calendrier pour célébrer cette 100e journée mondiale des missions et faire prendre conscience à tous les chrétiens ce qu'ils sont et ce qu'ils célèbrent. Et donc, il y a plusieurs activités qui sont en cours de réalisation, dont le point culminant sera le 18 octobre. Alors, pour la Côte d'Ivoire, par exemple, le 18 octobre, ce sera une célébration dans tous les diocèses. Et puis, une semaine plus tard, le 25 octobre, ce sera alors la journée nationale, la célébration nationale. Donc, nous avons déplacé la célébration officielle, qui est le 18, au 25. Donc, le 18, ce sera d'abord de manière éclatée dans les diocèses, et le 25 pour ce qui est de la journée nationale. Et comme je suis également délégué continental, je pense que c'est pratiquement ce qui se fera également dans bien de nos pays africains, pour que nos frères chrétiens puissent célébrer cette journée mondiale des missions et prendre conscience de ce que nous sommes.
5: Vous veniez d'être reçu par le Saint-Père. Quel goût cela vous reste?
4: Ben avec le Saint-Père, depuis l'année dernière, depuis qu'il a été élu l'année dernière et cette année encore, nous avons, je dirais, un goût assez agréable des messages qui nous passent, et surtout pour cette année, un goût très particulier pour nous, Africains, le goût de l'unité, de la communion. Nous avons besoin de nous unir, nous avons besoin d'être ensemble, pas seulement au niveau de l'Église, mais au niveau aussi de toutes les situations sociopolitiques que nous avons dans nos différents pays. Tout à l'heure, vous avez parlé de pauvreté, et je disais également que si au niveau de l'Afrique, nous réussissons à avoir cette unité, nous sortirons plus ou moins tout doucement de cette pauvreté et nous aurons un meilleur visage.
5: Le Saint-Père a publié récemment sa lettre encyclique Magnifica Humanitas. Quelle en a été la réception au niveau de la Côte d'Ivoire?
4: Les évêques de Côte d'Ivoire sont sortis de leur 129e assemblée plénière. Et quand j'écoutais le communiqué final, il y a eu une très bonne réception de la part de la conférence épiscopale et j'y dirais également du peuple de Dieu en Côte d'Ivoire. Alors, ce que les évêques ivoiriens ont apprécié, c'est que l'intelligence artificielle doit pouvoir se mettre au service de l'homme et non l'homme qui devienne esclave de l'intelligence artificielle. Et donc, sur ce point, ils ont demandé à ce que chacun des chrétiens et tous ceux qui utilisent cet outil puissent le faire dans le développement intégral de l'homme et non faire de cet outil le maître de l'homme. Et donc pour nous, nous pensons que c'est une encyclique qui est la bienvenue et qui rappelle la dignité de l'homme face à toutes les autres manipulations intellectuelles ou ce qu'on pourrait avoir comme intelligence artificielle.
5: De quelle manière pensez-vous que cette encyclique pourrait être amplifiée, justement dans le cadre des OPM également?
4: Au niveau des OPM, nous avons le charisme de la formation également. Et donc, je pense que dans ce charisme de la formation que nous avons, il faut pouvoir monnayer cette encyclique auprès des peuples que nous rencontrons. Nous avons le peuple de Dieu que nous rencontrons, les différents responsables des mouvements, des groupes de prière et associations que nous avons dans nos pays. Nous rencontrons également les séminaristes, qui seront les prêtres de demain à qui nous parlons. Donc, tout ce peuple de Dieu que nous avons, il faut pouvoir monnayer cette encyclique auprès de ces personnes-là, dans une certaine formation, pour que les uns et les autres fassent leur cette belle encyclique et qu'on puisse également en tirer profit.
0: Interrogé par Jean-Paul Kamba, le père Jean-Noël Gossou, directeur des OPM en Côte d'Ivoire et délégué continental pour l'Afrique francophone, lusophone et hispanophone. Place à présent aux nouvelles de l'Église en langues africaines, le Kinyarwanda, langue parlée au Rwanda avec Anastasia Lubangura.
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0: C'est par ici donc que nous mettons un point final à notre programme aujourd'hui. Merci de l'avoir suivi et à la prochaine.

0: L'Église dans la société contemporaine reste au cœur des messages du Saint. La société contemporaine reste au cœur des messages du Saint-Père. Les détails restent au cœur des messages du Saint-Père. Les détails dans quelques instants. Au cœur des messages du Saint-Père. Les détails dans quelques instants. Dans une page du Saint-Père, les détails dans quelques instants. Dans une lettre adressée au Père, les détails dans quelques instants. Dans une lettre adressée aux cardinaux qui partaillent dans quelques instants. Dans une lettre adressée aux cardinaux qui participeront à la rencontre avec le pape Léon XIV à la fin. Cardinaux qui participeront à la rencontre avec le pape Léon XIV à la fin de ce mois. Le pape Léon XIV à la fin de ce mois. Le cardinal rédoyen du collège des cardinaux à la fin de ce mois. Le cardinal rédoyen du collège des cardinaux a communiqué. Le cardinal rédoyen du collège des cardinaux a communiqué les thèmes des quatre sessions de rédoyen du collège des cardinaux. Les thèmes quatre sessions de leur travail. Le collège des cardinaux a communiqué les thèmes des quatre sessions de leur travail. Vous en cardinaux a communiqué les thèmes des quatre sessions de leur travail. Vous en saurez davantage dans les thèmes des quatre sessions de leur travail. Vous en saurez davantage dans cette session de leur travail. Vous en saurez davantage dans cette émission. Dans l'actualité de leur travail, vous en saurez davantage dans cette émission. Dans l'actualité de vous en saurez davantage dans cette émission. Dans l'actualité de l'Église en Afrique, dans l'actualité de l'Église en Afrique, nous reviendrons sur le message de la Conférence épiscopale nationale du Cameroun qui réitère son appel à la paix et au dialogue face aux crises persistante dans ce pays d'Afrique centrale. Les nouvelles de l'Église en langues africaines aujourd'hui seront diffusées en Kinyarwanda, langue parlée au Rwanda. Ce sera bien évidemment après quelques brèves sur l'actualité sociale et politique sur le continent. C'est tout donc pour les titres. Bonne condition d'écoute.
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0: Comme annoncé dans les titres, le directeur de la salle de presse du Saint-Siège a présenté aux journalistes les contours du quatrième voyage apostolique international du pape Léon XIV à Madrid, Barcelone et aux îles Canaries. Voyage au cours duquel le souverain pontife abordera des thématiques telles que la paix, le désarmement, l'unité, la jeunesse, la culture, les nouvelles technologies et la migration, tout en encourageant une église qui a encore beaucoup à dire dans plusieurs domaine de nos sociétés actuelles. Les précisions avec Fabrice Banguindekere.
2: De nombreux discours, de nombreuses rencontres, de nombreux déplacements à travers les places et les stades, une foule immense et de nombreux thèmes. Le directeur de la salle de presse du Saint-Siège a ainsi présenté aux journalistes le contour du quatrième voyage apostolique international du pape à Madrid, Barcelone et aux îles Canaries, prévu du 6 au 12 juin. En Espagne, le Saint-Père rencontrera des représentants de l'Église et des institutions, ainsi que des milliers de jeunes, de familles, des personnalités du monde. Du sport, de la culture et du spectacle, dont certains se produiront lors d'événements publics. Le dialogue entre l'Église, la politique et la culture, envisagé comme outil pour dépasser la polarisation, ainsi que la réflexion sur le progrès technologique et humain, seront au cœur des 23 prises de parole du pape, comprenant discours, salutations et homélies, a souligné Matteo Bruni. Au-delà du contenu, ce voyage en Espagne offrira quelques images significatives, notamment l'occasion de la visite de la Sagrada Familia pour l'inauguration de la tour de Jésus, joyau de ce chef-d'œuvre architectural.
0: Fabrice, est toujours dans le cadre du voyage du pape Léon XIV aux îles Canaries, l'histoire d'Océanofal symbolise le drame des migrants qui traversent l'Atlantique. Ce jeune Sénégalais a survécu en 2020 à un naufrage au cours duquel il a perdu son frère. Accueilli à Grande Canarie, il travaille aujourd'hui comme cuisinier. Après avoir écrit l'année dernière au pape François pour l'inviter dans l'archipel, il s'apprête à accueillir le pape Léon XIV dans ses jours à venir. Son message est simple, ne pas oublier les milliers de migrants morts en mer à la recherche d'un avenir meilleur. Et dans une lettre adressée aux cardinaux qui participeront à la rencontre des 26

0: 27 et 29 juin avec le pape Léon XIV au Vatican, le cardinal rédoyen du Collège des cardinaux communique le thème des quatre sessions de travail qui se tiendront dans la salle Paul VI et la salle du Synode. Les cardinaux discuteront de la situation internationale de la paix et du dépassement de la théorie de la guerre juste de l'encyclique Magnifica Humanitas. Myriam Sanduno.
1: L'objectif de ce consistoire, selon Léon XIV, rappelle le cardinal Ré, est de recueillir l'expérience et les conseils des membres du collège cardinalis et en même temps de pouvoir compter sur l'aide active et le soutien de chacun dans les différents lieux et responsabilités où il sert l'Église. La première session sera consacrée à une réflexion commune sur la situation internationale et sur la réalité des églises locales. Un partage est guidé par deux questions adressées aux cardinaux. Quelles souffrances, tensions et interrogations traversent aujourd'hui avec le plus de force les peuples et les communautés ecclésiales confiées à vos soins? Quels signes d'espérance, de fidélité à l'Évangile et de réconciliation possible vous semble-t-il important de porter à l'écoute commune? Les deuxième et troisième sessions porteront ensuite sur l'encyclique Magnifica Humanitas, publiée le 25 mai dernier, approfondissant notamment l'invitation de l'encyclique à lire les transformations de notre temps à la lumière de l'Évangile et à orienter le désir humain de bonheur et de plénitude vers un développement humain intégral. Le consistoire s'achèvera le 29 juin dans la basilique Saint-Pierre par une célébration eucharistique présidée par le pape en la solennité des saints apôtres Pierre et Paul.
0: Et les nouvelles de l'Église qui nous parviennent du continent. Au Cameroun, les évêques de la Conférence épiscopale nationale renouvellent leur appel à la paix et au dialogue face aux crises persistantes dans le pays. À l'ouverture de leur 51e assemblée plénière en début de semaine, Mgr André Nkeya, archevêque de Bamenda et président de la dite conférence, a exhorté les autorités politiques, les responsables ecclésiastiques et les acteurs sociaux à s'attaquer aux causes profondes des conflits qui touchent notamment les régions du nord-ouest, du sud-ouest et de l'extrême nord. Le président de la Conférence épiscopale nationale a salué la visite du pape Léon XIV les 15, 16, 17 et 18 avril dernier comme un moment historique et une source d'espérance, rappelant l'appel de l'évêque de Rome à la réconciliation, à la justice et à la fin des violences dans ce pays d'Afrique centrale. En Ouganda, l'évêque du diocèse de Kasese appelle les chrétiens à suivre l'exemple des martyrs ougandais en adoptant la vérité, la fidélité et le sacrifice dans leur vie quotidienne. Dans son homélie prononcée lors de la messe de la fête annuelle des martyrs ougandais ce mercredi 3 juin, Mgr Francis Akirunus Kibira a médité sur l'essence des martyrs, décrivant les martyrs comme des croyants dont la foi, l'amour et l'espérance en Jésus-Christ restent inébranlables jusqu'à la mort.
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0: L'Organisation mondiale de la santé a reconnu mercredi que l'épidémie Ebola en Afrique centrale avait bénéficié d'une avancée considérable que la riposte commence à rattraper. Mais nous sommes encore en retard, a déclaré le directeur général de l'OMS, Tedros Adhanom Ghebreyesus, devant la presse à Genève. Il a pointé la détection tardive des premiers cas, l'insécurité dans les régions touchées, la méfiance d'une partie de la population et l'absence de vaccins. Direction l'Afrique du Sud, où les violences xénophobes prennent de plus en plus l'ampleur. Le week-end dernier, 5 ressortissants mozambicains ont été tués dans une ville côtière du pays suite à des violences anti-migrants, un phénomène qui préoccupe les autorités du pays et du continent africain. Les précisions de notre correspondant au Cap, Gabriel Porometo.
3: Après Johannesburg et Durban, les violences xénophobes gagnent désormais les zones côtières de la région du Cap. À Mossel Bay notamment, des manifestations anti-migrants ont dégénéré ce week-end, faisant 5 morts parmi des ressortissants mozambicains. L'annonce a été faite par le gouvernement du Mozambique, qui prévoit également le rapatriement prochain de 500 de ses citoyens vivant en Afrique du Sud. En attendant, plusieurs membres de la communauté mozambicaine ont trouvé refuge dans des lieux sécurisés de la région du Cap. Le maire de Mossel Bay, Dirk Kotze, s'est dit inquiet et consterné par ces violences. Il dénonce non seulement les meurtres commis ces derniers jours, mais aussi la destruction de plusieurs habitations et le déplacement forcé de nombreuses familles. Selon les statistiques officielles, l'Afrique du Sud compte environ 3 millions d'immigrés en situation régulière, soit près de 5% de sa population. Mais les mouvements xénophobes accusent les migrants de prendre les emplois des Sud-Africains. Ils ont lancé un ultimatum au gouvernement, lui donnant jusqu'au 30 juin pour expulser les étrangers présents sur le territoire. Le Cap Gabriel Porometto pour Radio Vatican.
0: Au moins 7 étudiants ont été enlevés par une bande criminelle dans l'état de Zamfara, dans le nord-ouest du Nigeria, une région en proie aux violences des gangs. Selon la police, les assaillants ont pris d'assaut dans la nuit du mardi à mercredi des logements occupés par des étudiants à la périphérie de la zone administrative de Kora-Nadoda, où se trouve un campus de l'école fédérale polytechnique de cette région. Les forces de sécurité nigérianes ont été déployées peu après l'attaque, mais les hommes armés avaient déjà quitté les lieux. Les membres des œuvres pontificales missionnaires se sont réunis du 27 mai au 2 juin dernier à Rome pour leur assemblée générale annuelle. Le père Jean-Noël Gossou, directeur des OPM en Côte d'Ivoire et délégué continental pour l'Afrique francophone, lusophone et hispanophone, qui avait pris part à cette rencontre, revient dans cette deuxième partie de l'interview sur la célébration cette année de la 100e journée mondiale des missions. On l'écoute.
4: Chaque année, la Journée mondiale des missions se célèbre à l'avant-dernier dimanche du mois d'octobre. Et cette année, je crois que ce sera le 18 octobre que cette journée sera célébrée. Et donc, c'est la 100e journée mondiale des missions. Alors, comme activité, je pense qu'au niveau de chaque pays, chaque directeur national, avec la bénédiction de la conférence épiscopale, établit un calendrier pour célébrer cette 100e journée mondiale des missions et faire prendre conscience à tous les chrétiens ce qu'ils sont et ce qu'ils célèbrent. Et donc, il y a plusieurs activités qui sont en cours de réalisation, dont le point culminant sera le 18 octobre. Alors, pour la Côte d'Ivoire, par exemple, le 18 octobre, ce sera une célébration dans tous les diocèses. Et puis, une semaine plus tard, le 25 octobre, ce sera alors la journée nationale, la célébration nationale. Donc, nous avons déplacé la célébration officielle, qui est le 18, au 25. Donc, le 18, ce sera d'abord de manière éclatée dans les diocèses, et le 25 pour ce qui est de la journée nationale. Et comme je suis également délégué continental, je pense que c'est pratiquement ce qui se fera également dans bien de nos pays africains, pour que nos frères chrétiens puissent célébrer cette journée mondiale des missions et prendre conscience de ce que nous sommes.
5: Vous veniez d'être reçu par le Saint-Père. Quel goût cela vous reste?
4: Ben avec le Saint-Père, depuis l'année dernière, depuis qu'il a été élu l'année dernière et cette année encore, nous avons, je dirais, un goût assez agréable des messages qu'il nous passe, et surtout pour cette année, un goût très particulier pour nous, Africains, le goût de l'unité, de la communion. Nous avons besoin de nous unir, nous avons besoin d'être ensemble, pas seulement au niveau de l'Église, mais au niveau aussi de toutes les situations sociopolitiques que nous avons dans nos différents pays. Tout à l'heure, vous avez parlé de pauvreté, et je disais également que si au niveau de l'Afrique, nous réussissons à avoir cette unité, nous sortirons plus ou moins tout doucement de cette pauvreté et nous aurons un meilleur visage.
5: Le Saint-Père a publié récemment sa lettre encyclique Magnifica Humanitas. Quelle en a été la réception au niveau de la Côte d'Ivoire?
4: Les évêques de Côte d'Ivoire sont sortis de leur 129e assemblée plénière. Et quand j'écoutais le communiqué final, il y a eu une très bonne réception de la part de la conférence épiscopale et je dirais également du peuple de Dieu en Côte d'Ivoire. Alors, ce que les évêques ivoiriens ont apprécié, c'est que l'intelligence artificielle doit pouvoir se mettre au service de l'homme et non l'homme qui devienne esclave de l'intelligence artificielle. Et donc, sur ce point, ils ont demandé à ce que chacun des chrétiens et tous ceux qui utilisent cet outil puissent le faire dans le développement intégral de l'homme et non faire de cet outil le maître de l'homme. Et donc pour nous, nous pensons que c'est une encyclique qui est la bienvenue et qui rappelle la dignité de l'homme face à toutes les autres manipulations intellectuelles ou ce qu'on pourrait avoir comme intelligence artificielle.
5: De quelle manière pensez-vous que cette encyclique pourrait être amplifiée, justement dans le cadre des OPM également?
4: Au niveau des OPM, nous avons le charisme de la formation également. Et donc, je pense que dans ce charisme de la formation que nous avons, il faut pouvoir monnayer cette encyclique auprès des peuples que nous rencontrons. Nous avons le peuple de Dieu que nous rencontrons, les différents responsables des mouvements, des groupes de prière et associations que nous avons dans nos pays. Nous rencontrons également les séminaristes, qui seront les prêtres de demain à qui nous parlons. Donc, tout ce peuple de Dieu que nous avons, il faut pouvoir monnayer cette encyclique auprès de ces personnes-là, dans une certaine formation, pour que les uns et les autres fassent leur cette belle encyclique et qu'on puisse également en tirer profit.
0: Interrogé par Jean-Paul Kamba, le père Jean-Noël Gauchou, directeur des OPM en Côte d'Ivoire et délégué continental pour l'Afrique francophone, lusophone et hispanophone. Place à présent aux nouvelles de l'Église en langues africaines, le Kinyarwanda, langue parlée au Rwanda avec Anastasia Lubangura.
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0: C'est par ici donc que nous mettons un point final à notre programme aujourd'hui. Merci de l'avoir suivi et à la prochaine.

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1: Un nouveau cessez-le-feu prendra effet d'ici peu au Liban avec comme signe tangible l'envoi de l'armée libanaise dans des zones pilotes que devra quitter Tsahal. Le fruit d'un accord scellé hier soir à Washington et que dénonce le Hezbollah, encore combattu ce jeudi par Israël. À la une également de ce journal, la volonté d'une dizaine de pays européens d'interdire l'entrée de touristes russes sur leur sol. Nous irons aussi dans ce journal en Arménie à quelques jours de législatives cruciales, les premières depuis la perte du Haut-Karabakh en 2023. Et puis enfin, le Pakistan accuse aujourd'hui l'Inde de faire de l'eau une arme de guerre après la suspension d'un traité de régulation majeur entre les deux pays. Nous retrouverons notre correspondante à Islamabad.
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1: Bonsoir à tous. C'est au président américain Donald Trump que revient de fixer la date et les modalités de mise en œuvre du cessez-le-feu au Liban. Il pourrait entrer en vigueur d'ici quelques heures. L'accord scellé hier soir à Washington est la dernière chance pour sortir du conflit, selon le président Aoun. Le texte prévoit le retrait des soldats israéliens de zones pilotes au sud où va commencer à se déployer l'armée libanaise, soutenue par l'UE avec le déblocage de 100 millions d'euros cet après-midi. Une manière aussi de parvenir au désarmement des acteurs non étatiques, à savoir du Hezbollah, le mouvement chiite qui rejette en bloc ce texte. Paul Ralifé.
3: Pour le président Joseph Aoun, l'accord de cessez-le-feu est la dernière chance pour sortir du conflit, sinon que chacun assume ses responsabilités, a-t-il averti jeudi. Le chef de l'État a précisé que le Liban a proposé lors des négociations que la zone pilote comprenne dans une première phase les régions de Zaoutar el-Gharbiyeh et Zaoutar el-Sharqiyeh ainsi que le château de Beaufort situé sur les rives nord du Litani. Recevant l'émissaire français pour le Liban, Jean-Yves Le Drian, Joseph Aoun a souligné la nécessité de ne donner à Israël aucun prétexte pour ne pas se retirer du Sud. La réponse du Hezbollah n'a pas tardé.